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10: 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Yon souhait, souhait de bonheur à perpétuité à la famille Dr. Jean-Bertrand Aristide.

0: Oui, en effet, quelle que soit la situation, il se tient bien. 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
1: L'argent des Haïtiens. C'est le fameux journal Le New York. La Tour Eiffel a été payée par l'argent des Haïtiens. C'est le fameux journal Le New York Times qui a enquêté et qui en apporte les preuves. En fait, tout vient de cette dette qui a été imposée à Haïti par la France en 1825 en échange de la reconnaissance officielle de l'indépendance d'Haïti.
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1: Par la France à l'époque était de 150 millions de francs or, une dette colossale qui a littéralement écrasé l'économie haïtienne. Et pour rembourser cette dette qui a été imposée par la force, il faut le dire, Haïti a dû emprunter auprès de banques françaises. La France a donc ouvert une banque à Port-au-Prince pour capter directement l'argent des Haïtiens et l'envoyer en France. Cet argent a surtout été géré par le CIC, qui a pu ensuite investir dans la construction de la Tour Eiffel. Alors oui, Gustave Eiffel a engagé son propre argent, mais 80% du financement de la tour provenait des banques et surtout du CIC. Alors, il y a 20 ans, le président haïtien Jean-Bertrand Aristide avait parlé de cette dette de l'indépendance qui devait être remboursée par la France. D'ailleurs, cela lui a coûté sa place de président. Il a dû démissionner de force sous la pression de la France et des États-Unis. L'ambassadeur de France à l'époque admet qu'il y avait un lien entre l'éviction du président Aristide et ses revendications pour la restitution de cette dette. Après plusieurs mois d'analyse des archives, le New York Times a estimé que cette dette qui a été imposée par la France a coûté au développement économique d'Haïti plus de 100 milliards de dollars de pertes sur 2 siècles. Cette dette empoisonne toujours l'économie d'Haïti ainsi que les relations diplomatiques entre Haïti et le monde occidental. Alors la banque française, le CIC, a pris cette information très au sérieux et va financer des travaux universitaires pour faire la lumière sur toute cette histoire. On attend de voir. Et puis c'est pas vraiment des travaux universitaires que réclame Haïti, c'est plutôt de l'argent. Aujourd'hui, la valeur de la Tour Eiffel est estimée à environ 435 milliards d'euros, soit 20 fois plus que ce qu'a demandé le président Aristide comme réparation du préjudice de 1825.
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1: Et de vos tympans.

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1: 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Comme on connaît l'émission Destination Haïti Géré, nous commençons chacun dit une minute avant minuit et puis nous terminons à 5 heures du matin. 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Nous vous saluons encore. 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
0: 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Restez branché, mission Panou, destination Haïti.
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1: Au niveau de la Constitution, même s'il s'agit de changements légers, mais tout changement constitutionnel demande des consultations, demande des discussions. 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
2: 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Parti politique, il était 10. Et qu'on a un groupement, il pourra attendre combien que lié. Tout ça déjà montre comment pour René Desroches, il y a des bagailles qui sont vraiment critiques.
1: Donc ça va prendre un certain temps, il y aura beaucoup de discussions. Donc il me semble que ceci aurait dû être lancé depuis longtemps. En plus de cela, le CUP a annoncé qu'il faudra que tous les électeurs s'inscrivent sur la liste électorale. Nous avons 6 millions d'électeurs qui ont été enregistrés par l'ONI, que tout ce monde-là puisse s'enregistrer à nouveau au niveau du CUP, particulièrement dans une période où nous avons beaucoup de difficultés pour les gens de se déplacer d'un point du pays à un autre, à un moment où nous avons énormément de personnes qui sont déplacées. C'est un processus qui va prendre du temps. On aurait très bien pu procéder comme par le passé. L'ONI présente au CEP les listes électorales, le CEP les enregistre et cela se fait assez rapidement grâce aux moyens électroniques.
2: Là, nous avons une phase finale pour un pile secteur dans le pays. Conseil électoral provisoire, parti politique et société civile là, avec un pilote là qui était toujours à pont libre sous affaire élection. Affaire qu'on y a, et au printemps, M. Damsayo, ça ne va pas régler. Quant à l'Isdéra de Simon, il fait qu'on a que tout autant que route n'est pas débloquée. Nous n'avons pas besoin de perdre temps pour parler d'élection, il faut route yo débloquer. 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
3: Que les retards dépendent bien évidemment de la situation objective dans le pays. Mais nous pensons qu'il faudrait établir des dates pour que le peuple s'exprime et que cette fois, la date choisie devrait être respectée.
2: Il faut respecter la date que vous choisissez. Quant à la Chine, vous parle, il dit monsieur, dégagez-nous pour nous dire ça n'a pas fait.
3: Plusieurs choses. D'abord, il faut accélérer la transition politique, c'est impératif. Pour interrompre le cercle vicieux des crises en Haïti, il faut établir un gouvernement légitime, efficace, pour que la gouvernance reprenne le fil de son histoire. Le secrétaire général dit qu'en matière de transition, de préparation des élections, il y a des retards. La perspective de transition demeure incertaine. Les groupes et partis politiques, les autorités haïtiennes doivent faire montre d'une véritable bonne volonté politique et doivent établir un consensus grâce à plus de dialogue pour en tenir le plus rapidement possible.
2: Il faut une bonne volonté, il faut un dialogue. Ici, beaucoup de parle, les grands groupes de monde parlent que le métier dehors qu'on y a pour y parler de dialogue, que appuyer le travail, que l'affaire.
4: Dialogue, la paix, une action qui est capable d'aider nous sortir de la crise. Le chemin qui a mené nous dans Haïti qui est stable, c'est un chemin qui passe dans le renforcement sécurité et organisation élection qui est crédible. Nous-mêmes, Samuel, nous connaissons la crise. Ça, qui peut plus passer en pile l'autre monde.

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8: Nous avons décidé d'organiser durant les vacances d'été un tournoi intercommunal réunissant 5 communes, Cité Soleil, 15 coffres, Port-Bresse, Tabar et Pétionville. Pendant 2 mois, des jeunes de ces communes, particulièrement ceux de la catégorie de moins de 17 ans.
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11: 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Et il y a deux camps dans le pays, il y a un camp progressif, il y a un camp même qui a couru dans l'agenda international tête baissée qui n'a pas pris en compte de véritables enjeux de crise. Et c'est ça qui fait nous-mêmes, nous croyons que l'histoire de ce pays retiendra la responsabilité de tous ceux qui ont préféré le respect d'un calendrier électoral imposé par l'international ou encore exigé par l'international à la restauration des conditions minimales de l'état des droits. 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
12: Toujours qu'il y a un miracle qui va se produire.
13: Plusieurs Haïtiens espèrent qu'un miracle se produise le 27 juillet. Car lundi, aux États-Unis, plus de 300 000 personnes pourraient perdre leur statut de protection temporaire, le TPS.
12: C'est de l'anxiété totale parce que c'est pas facile d'avoir une paix d'esprit si vos proches qui sont juste à côté ne peuvent pas bénéficier de cette tranquillité. On se déclare illégal du jour au lendemain. Et c'est aussi des gens qui avaient acheté, pour certains, qui ont acheté des maisons, leurs enfants sont nés là-bas.
13: La décision de la Cour suprême américaine de maintenir la révocation du TPS pour les Haïtiens, imposée par l'administration Trump, suscite beaucoup d'inquiétudes dans la diaspora de Montréal.
14: Je suis médecin et j'imagine aussi l'impact psychologique aussi que ça va avoir sur eux.
15: Ça nous touche vraiment. Et si seulement le Canada pourrait faire quelque chose pour les Haïtiens.
13: À Springfield, en Ohio, la communauté qui a déjà été attaquée par Trump lors de la dernière campagne présidentielle se prépare à encaisser le choc.
16: Donc, il y a beaucoup de pères et de mères de famille qui ne vont pas pouvoir continuer à travailler pour subvenir aux besoins de leur famille. Il y a des demandeurs d'asile qui ont été arrêtés par la DHS et ICE. Donc, personne n'est à l'abri.
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19: C'était au nom du père Jean-Jacques Dessalines et de son fils, le peuple haïtien. 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